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1: Et en ce mercredi 19 août, bonne fête aux gens Eudes. Les béliers, de nouvelles dimensions émotionnelles apparaissent dans votre ciel affectif.
2: Taureau, montrez-vous plus vigilant dans la gestion de vos finances afin d'anticiper les dépenses imprévues.
3: Gémeaux, votre lucidité vous aidera à redresser la situation avec méthode.
4: Cancer, certains de vos points de vue diffèrent de ceux de votre partenaire.
5: Les lions, célibataires, ce ne sera pas encore le bonheur sentimental auquel vous aspirez, mais vous apprécierez la qualité de vos rencontres.
6: Les vierges, sur le plan professionnel, vous montez sur vos grands chevaux à la moindre contrariété.
7: Les balances en couple, pour des questions de fond, vous vous mettrez d'accord facilement.
8: Les scorpions, prenez du recul, tempérez vos réactions et privilégiez le dialogue pour préserver votre crédibilité.
9: Les sagittaires, vous penserez à développer votre vie sociale.
10: Capricorne, c'est une journée très positive qui vous attend, au cours de laquelle le travail peut vous réserver des surprises.
11: Verseau, calmez-vous.
12: Enfin les poissons, la vie de couple retrouvera un rythme plus harmonieux.
13: Bonne journée et à demain.

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7: Bonjour, la loi sur la fin de vie a été promulguée par Emmanuel Macron et sera publiée aujourd'hui au Journal officiel. Le Parlement a définitivement adopté le 15 juillet dernier la proposition de loi visant à créer un droit à l'aide à mourir qui permettra à certains malades atteints de pathologies graves d'obtenir sous condition l'administration d'un produit létal. L'ensemble du texte a été validé par le Conseil constitutionnel vendredi avec de légères réserves. Après avoir été fixé le 7 août puis maîtrisé le 11 août, le feu du Gros Bessillon est officiellement éteint. Selon la préfecture du Var, l'incendie s'était déclaré le 21 juillet. Au total, 11 000 pompiers ont été mobilisés et 3 800 largages réalisés pour venir à bout des flammes. Deux des trois réacteurs de la centrale nucléaire de Gravelines dans le Nord, qui avaient été arrêtés la semaine dernière après un afflux massif de méduses, sont désormais reconnectés. Le réacteur numéro 4 mis à l'arrêt à l'arrivée des méduses demeure interrompu, tandis que le numéro 5 est en arrêt programmé pour maintenance. Paris va expulser deux diplomates iraniens en poste en France, une mesure prise en représailles à la décision de l'Iran de ne pas autoriser l'entrée de deux diplomates de l'ambassade de France à Téhéran. Deux ressortissants français ont été arrêtés le 27 juillet au Togo, c'est ce qu'indiquait le ministère français des Affaires étrangères. Il s'agit de réalisateurs travaillant pour une société de production française. Ils font actuellement l'objet d'une information judiciaire conduite par un juge d'instruction. En Espagne, un séisme de magnitude 4,8 a fait 3 blessés légers et causé des dégâts matériels à Grenade hier. Cette ville du sud du pays en Andalousie avait déjà été touchée samedi par un tremblement de terre un peu plus puissant. C'est la fin de ce flash, une très bonne journée à toutes et à tous.
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3: Voici ma sélection télé pour ce mercredi 19 août avec ce soir sur TF1 Duc au but président avec Elise et Moon. Sur France 2, Les Invisibles, série française. Sur France 3, le 55e festival interceltique de Lorient, le grand spectacle présenté par Laurent Luyat. Sur M6, À quel prix, magazine présenté par Julien Courbet. Sur France 4, Jérémy Frérot au Festivada de Rodez, concert. Vous retrouverez sur Gulli les 100 vidéos qui ont fait rire le monde entier, présentées par Issa Doumbia, en invité Elise et Moon. Sur T18, La loi de Valérie, tous coupables, avec Charlotte de Turckheim et Bruno Volkovitch. Sur Novo 19, Les 100 jours au zooparc de Beauval, documentaire. Vous retrouverez sur TF1 série film Mademoiselle Holmes, Lola Devers dans le rôle principal et Tom Villa pour l'accompagner. Enfin sur Sister, le film d'animation Samy 2 à 20h40. Bon zapping!

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Bonjour, aujourd'hui 19 août, nous fêtons les Jean-Eudes. C'est aussi la journée mondiale de l'aide humanitaire et la journée mondiale de la photographie. C'est le 19 août 1883 que naissait Gabrielle, dite Coco Chanel, disparue en janvier 1971, et le 19 août 1969, naissance de l'acteur américain Matthew Perry, décédé en octobre 2023. Joyeux anniversaire à Bill Clinton, né le 19 août 1946, à Jean-Luc Mélenchon, né en 1951, à Valérie Kapinski, né en 1962, au médecin urgentiste Patrick Peloux, né en 1963, et à Maria de Medeiros, né le 19 août 1965. C'est aussi le 19 août 1985 que disparaissait l'éditeur Henri Flammarion, né en avril 1910, et en 2021, disparition de Raoul Covin, scénariste de bande dessinée belge, le créateur des Tuniques Bleues, était né en septembre 1938. Le 19 août 1692, la pendaison de 5 personnes pour sorcellerie à Salem, dans le Massachusetts, inspirera la pièce « Les sorcières de Salem » d'Arthur Miller. En 1888, une Indienne de 18 ans remporte le premier concours de beauté organisé à Spa en Belgique. En 1944, la résistance française libère l'hôtel de ville de Paris. Enfin, le 19 août 1993, Guy Lux est condamné à 6 mois de prison avec sursis et 50 000 francs d'amende pour escroquerie et publicité mensongère. Le dicton du jour, août tarit les fonds ou emporte les ponts. Demain, vous penserez à fêter les Bernard.

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7: Il est 8h. Bonjour à toutes et à tous sur RCL. Flash info en Nord-Gironde ce mercredi 19 août. À Libourne, l'hôtel des ventes Libourne Saint-Émilion a animé hier une vente courante avec bibelots, vaisselle, verreries, mobilier, tableaux et électroménagers. Les retraits et suivis de lots se poursuivent pour les acheteurs concernés. Côté Grand Cube Zaguet, l'agenda du jour est tourné vers les familles. À Saint-Gervais, place à la dernière étape des guinguettes des animétés avec une clôture annoncée ce mercredi. À Val-de-Virvet, structures gonflables et jeux en accès libre sont au programme pour les enfants. Dans le secteur de Saint-André-de-Cubzac, prudence aux abords des zones d'animation et des axes de retour en fin d'après-midi. Enfin, la météo reste agréable sur le Libournais. Soleil dominant à Libourne, autour de 17 degrés ce matin, puis jusqu'à 24 degrés cet après-midi. Bonne journée sur RCL.
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0: Et en ce mercredi 19 août, bonne fête aux gens Eudes. Les béliers, de nouvelles dimensions émotionnelles apparaissent dans votre ciel affectif. Taureau, montrez-vous plus vigilant dans la gestion de vos finances afin d'anticiper les dépenses imprévues. Gémeaux, votre lucidité vous aidera à redresser la situation avec méthode. Cancer, certains de vos points de vue diffèrent de ceux de votre partenaire. Les lions, célibataires, ce ne sera pas encore le bonheur sentimental auquel vous aspirez, mais vous apprécierez la qualité de vos rencontres. Les vierges, sur le plan professionnel, vous montez sur vos grands chevaux à la moindre contrariété. Les balances en couple, pour des questions de fond, vous vous mettrez d'accord facilement. Les scorpions, prenez du recul, tempérez vos réactions et privilégiez le dialogue pour préserver votre crédibilité. Les sagittaires, vous penserez à développer votre vie sociale. Capricorne, c'est une journée très positive qui vous attend, au cours de laquelle le travail peut vous réserver des surprises. Verseau, calmez-vous. Enfin les poissons, la vie de couple retrouvera un rythme plus harmonieux. Bonne journée et à demain.
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2: Bonjour, la loi sur la fin de vie a été promulguée par Emmanuel Macron et sera publiée aujourd'hui au Journal officiel. Le Parlement a définitivement adopté le 15 juillet dernier la proposition de loi visant à créer un droit à l'aide à mourir qui permettra à certains malades atteints de pathologies graves d'obtenir sous condition l'administration d'un produit létal. L'ensemble du texte a été validé par le Conseil constitutionnel vendredi avec de légères réserves. Après avoir été fixé le 7 août puis maîtrisé le 11 août, le feu du Gros Bessillon est officiellement éteint. Selon la préfecture du Var, l'incendie s'était déclaré le 21 juillet. Au total, 11 000 pompiers ont été mobilisés et 3 800 largages réalisés pour venir à bout des flammes. Deux des trois réacteurs de la centrale nucléaire de Gravelines dans le Nord, qui avaient été arrêtés la semaine dernière après un afflux massif de méduses, sont désormais reconnectés. Le réacteur numéro 4 mis à l'arrêt à l'arrivée des méduses demeure interrompu, tandis que le numéro 5 est en arrêt programmé pour maintenance. Paris va expulser deux diplomates iraniens en poste en France, une mesure prise en représailles à la décision de l'Iran de ne pas autoriser l'entrée de deux diplomates de l'ambassade de France à Téhéran. Deux ressortissants français ont été arrêtés le 27 juillet au Togo, c'est ce qu'indiquait le ministère français des Affaires étrangères. Il s'agit de réalisateurs travaillant pour une société de production française. Ils font actuellement l'objet d'une information judiciaire conduite par un juge d'instruction. En Espagne, un séisme de magnitude 4,8 a fait 3 blessés légers et causé des dégâts matériels à Grenade hier. Cette ville du sud du pays en Andalousie avait déjà été touchée samedi par un tremblement de terre un peu plus puissant. C'est la fin de ce flash, une très bonne journée à toutes et à tous.
3: La météo pour ce mercredi 19 août, le temps se dégrade au nord de la Loire avec un ciel très nuageux et quelques pluies éparses qui arrivent par la Bretagne. Les températures pour ce mercredi matin, 18 degrés pour Lille, Cherbourg et Brest, 19 à Orléans, Paris et Strasbourg, 19 également pour Bordeaux, 20 degrés à Biarritz et Toulouse, 21 à Lyon, 25 à Marseille et Nice ainsi qu'à Ajaccio. Et pour ce mercredi après-midi, 21 degrés attendus sur la Bretagne, les Hauts-de-France et la Normandie, 27 degrés pour Lille de France, 30 degrés pour l'Alsace. Il fera très chaud encore dans le sud avec 34 degrés pour l'Occitanie, 35 dans la vallée du Rhône, entre 30 et 34 le long de la Méditerranée.
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2: Et en ce mercredi 19 août, bonne fête aux gens Eudes, les béliers, de nouvelles dimensions émotionnelles apparaissent dans votre ciel affectif.
3: Taureau, montrez-vous plus vigilant dans la gestion de vos finances afin d'anticiper les dépenses imprévues.
4: Gémeaux, votre lucidité vous aidera à redresser la situation avec méthode.
5: Cancer, certains de vos points de vue diffèrent de ceux de votre partenaire.
6: Les lions, célibataires, ce ne sera pas encore le bonheur sentimental auquel vous aspirez, mais vous apprécierez la qualité de vos rencontres.
7: Et vierge, sur le plan professionnel, vous montez sur vos grands chevaux à la moindre contrariété.
8: Les balances en couple, pour des questions de fond, vous vous mettrez d'accord facilement.
9: Les scorpions, prenez du recul, tempérez vos réactions et privilégiez le dialogue pour préserver votre crédibilité.
10: Les sagittaires, vous penserez à développer votre vie sociale.
11: Capricorne, c'est une journée très positive qui vous attend, au cours de laquelle le travail peut vous réserver des surprises.
12: Verseau, calmez-vous.
13: Enfin les poissons, la vie de couple retrouvera un rythme plus harmonieux.
14: Bonne journée et à demain.

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1: Voici ma sélection télé pour ce mercredi 19 août avec ce soir sur TF1 du Cobu Président avec Elie Semoun. Sur France 2, Les Invisibles, série française. Sur France 3, le 55e Festival Interceltique de Lorient, le grand spectacle présenté par Laurent Luyat. Sur M6, À quel prix, magazine présenté par Julien Courbet. Sur France 4, Jérémy Frérot au Festivada de Rodez, concert. Vous retrouverez sur Gulli les 100 vidéos qui ont fait rire le monde entier, présentées par Issa Doumbia, en invité Elie Semoun. Sur T18, La loi de Valérie, tous coupables, avec Charlotte de Turckheim et Bruno Volkovic. Sur Novo 19, Les 100 jours au zooparc de Beauval, documentaire. Vous retrouverez sur TF1 série film Mademoiselle Holmes, Lola Devers dans le rôle principal et Tom Villa pour l'accompagner. Enfin sur Sister, le film d'animation Samy 2 à 20h40. Bon zapping.
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Bonjour, aujourd'hui 19 août, nous fêtons les Jean-Eudes. C'est aussi la journée mondiale de l'aide humanitaire et la journée mondiale de la photographie. C'est le 19 août 1883 que naissait Gabrielle, dite Coco Chanel, disparue en janvier 1971, et le 19 août 1969, naissance de l'acteur américain Matthew Perry, décédé en octobre 2023. Joyeux anniversaire à Bill Clinton, né le 19 août 1946, à Jean-Luc Mélenchon, né en 1951, à Valérie Kapinski, né en 1962, au médecin urgentiste Patrick Peloux, né en 1963, et à Maria de Medeiros, né le 19 août 1965. C'est aussi le 19 août 1985 que disparaissait l'éditeur Henri Flammarion, né en avril 1910, et en 2021, disparition de Raoul Covin, scénariste de bande dessinée belge, le créateur des Tuniques Bleues, était né en septembre 1938. Le 19 août 1692, la pendaison de 5 personnes pour sorcellerie à Salem, dans le Massachusetts, inspirera la pièce « Les sorcières de Salem » d'Arthur Miller. En 1888, une Indienne de 18 ans remporte le premier concours de beauté organisé à Spa, en Belgique. En 1944, la résistance française libère l'hôtel de ville de Paris. Enfin, le 19 août 1993, Guy Lux est condamné à 6 mois de prison avec sursis et 50 000 francs d'amende pour escroquerie et publicité mensongère. Le dicton du jour, août tarit les fonds ou emporte les ponts. Demain, vous penserez à fêter les Bernard.

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7: Il est 12h, voici le flash info de RCL en Nord-Gironde. À Libourne, la journée reste tournée vers les sorties d'été avec la visite Street Art programmée ce mercredi matin au départ du centre-ville. Pendant que l'opération Libourne Sport continue jusqu'à la fin du mois pour faire bouger petits et grands. À Coutras, la Microfolie ouvre ses portes aujourd'hui de 10h à 17h, rue Saint-Jean, avec son musée numérique accessible à tous. Côté loisirs, la base canoë-kayak et paddle du Frais Rivage poursuit aussi sa saison estivale. Dans le Cube Zaguet, Animété propose ce mercredi des jeux et structures gonflables à Val-de-Virvet, et la clôture des guinguettes est annoncée à Saint-Gervais. À Saint-André-de-Cubzac, rappel pratique pour les familles. Les inscriptions périscolaires pour la rentrée doivent être finalisées avant vendredi. Enfin, météo calme sur le Libournais. Soleil dominant, environ 25 degrés à Libourne, et une fin de journée agréable.
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Bonjour, football, barrage de Ligue des Champions à Istanbul. Hier soir, l'OL a arraché un match nul sur la pelouse de Fenerbahçe, un but partout au terme d'une rencontre particulièrement disputée. Devant à la pause, grâce à Openda, les Lyonnais ont été repris dès le retour suite à un but marqué par Greenwood avant de beaucoup souffrir face à la pression turque. Foot toujours, Patrick Vieira est le nouveau sélectionneur de l'équipe nationale du Sénégal. Âgé de 50 ans, le champion du monde 1998 a signé un contrat d'une durée de 4 ans avec son pays natal. Mercato, l'OGC Nice a officialisé hier l'arrivée d'Axel Witsel. Son club, après son départ de Gérone, l'expérimenté milieu belge vient renforcer l'effectif azuréen après la grave blessure de Laurent Abergel. À 37 ans, il s'est engagé pour une saison plus une deuxième en option. La Fédération française de tennis a annoncé que le match de Billie Jean King Cup entre la France et l'Australie en novembre prochain se déroulera au Portel sur terre battue. La rencontre se tiendra sur deux jours, les 21 et 22 novembre. Hier, lors de son entrée en lice des championnats du monde de badminton, Alex Lagnier s'est facilement imposé contre Misha Zilberman, 21-13, 21-11. En 16e de finale, le Français va maintenant défier Panit Chapon Terra Ratsakul. Formule 1, ce mardi, Williams a officialisé la prolongation d'un an d'Alex Albon, soit pour la saison 2027. Recordman du nombre de courses disputées avec l'écurie britannique, le Thaïlandais va donc encore améliorer sa marque. C'est la fin de ce Flash Sport. Une très bonne journée à toutes et à tous.

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0: à l'affiche cinéma.
1: Bonjour à tous, dans l'actualité cinéma du jour, on parle de la sortie du film La vie d'une femme, une comédie dramatique dans les salles de cinéma à partir du 9 septembre prochain avec notamment Mélanie Thierry et Léa Drucker. Gabrielle se consacre corps et âme à son métier, chirurgienne et chef de service dans un hôpital public. Elle court et se démultiplie, assaillie de responsabilités. Il lui reste peu de temps pour sa vie privée, un mari qui l'aime et une maman dont elle doit s'occuper. Lorsqu'une romancière vient passer quelques semaines dans son service pour les besoins d'un livre, son équilibre vacille. Dans le quotidien que Gabrielle s'est construit, y a-t-il de la place pour l'inattendu? Le film « La vie d'une femme » dans les salles de cinéma dès le 9 septembre prochain. On se retrouve très vite avec d'autres films à découvrir.

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Vous écoutez Storytube 80 sur votre radio préférée, c'est Jeff avec vous. Nous sommes ensemble pendant une heure pour revisiter les meilleurs tubes des années 80. Et nous allons commencer la programmation du jour avec un titre sorti en 1984. Mis à part peut-être en discothèque, ce tube, cette année-là, n'a pas connu le succès escompté puisque le clip qui l'accompagnait était tout à fait basique. Il est ressorti en 1985 avec un clip beaucoup plus sophistiqué et là, le succès a été au rendez-vous. Le titre a été réédité volontairement par le groupe en 2009 et là, évidemment, ça a encore été un succès. Je veux parler du groupe AA et voici Take On Me.

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2: Nous allons écouter à présent Mary Sandman. C'est une chanteuse traditionnelle écossaise. Alors, vous allez me dire, mais qu'est-ce qu'elle vient faire dans les années 80? Eh bien, en 1981, son producteur et un auteur-compositeur lui propose une chanson qui n'est pas du tout dans son répertoire habituel. Elle décide quand même de relever le défi et de la réaliser, de l'enregistrer. Et ce tube, eh bien, vous le connaissez forcément. Elle l'a enregistré sous le nom de Aneka et c'était Japanese Boy.

Oui, She Will est le deuxième single d'un album sorti par Terrence Underwood en 1987. Et voici Matt Bianco, on en parle juste après.

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2: Et voici les Pointer Sisters, un groupe, plutôt un trio vocal féminin américain de rhythm and blues, de disco, à l'influence soul et funk, originaire d'Oakland en Californie.

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2: On ne présente plus l'emblématique groupe Bronze Kibit avec son non moins emblématique chanteur Jimmy Somerville. Leur titre phare, celui qui vraiment leur a permis d'éclore et de gagner des places au top. Voici Small Town Boy.

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1: Allez, on change de style dans StoryTube 80 avec les Stranglers en 1984.

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1: Aztec Camera est un groupe qui a été fondé en 1980 par Robbie Fram. Il était alors âgé de 16 ans et voici en 1983, Oblivious.

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2: Est-il utile de vous présenter ce qui arrive à présent? C'était en 1982 à la demande de Sylvester Stallone pour le film Rocky III.

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Bonjour, aujourd'hui 19 août, nous fêtons les Jean-Eudes. C'est aussi la journée mondiale de l'aide humanitaire et la journée mondiale de la photographie. C'est le 19 août 1883 que naissait Gabrielle, dite Coco Chanel, disparue en janvier 1971, et le 19 août 1969, naissance de l'acteur américain Matthew Perry, décédé en octobre 2023. Joyeux anniversaire à Bill Clinton, né le 19 août 1946, à Jean-Luc Mélenchon, né en 1951, à Valérie Kapinski, né en 1962, au médecin urgentiste Patrick Peloux, né en 1963, et à Maria de Medeiros, né le 19 août 1965. C'est aussi le 19 août 1985 que disparaissait l'éditeur Henri Flammarion, né en avril 1910, et en 2021, disparition de Raoul Covin, scénariste de bande dessinée belge, le créateur des Tuniques Bleues, était né en septembre 1938. Le 19 août 1692, la pendaison de 5 personnes pour sorcellerie à Salem, dans le Massachusetts, inspirera la pièce « Les sorcières de Salem » d'Arthur Miller. En 1888, une Indienne de 18 ans remporte le premier concours de beauté organisé à Spa, en Belgique. En 1944, la résistance française libère l'hôtel de ville de Paris. Enfin, le 19 août 1993, Guy Lux est condamné à 6 mois de prison avec sursis et 50 000 francs d'amende pour escroquerie et publicité mensongère. Le dicton du jour, août tarit les fonds ou emporte les ponts. Demain, vous penserez à fêter les Bernard.

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1: Voici ma sélection télé pour ce mercredi 19 août avec ce soir sur TF1 Duc au but président avec Elise et Moon. Sur France 2, Les Invisibles, série française. Sur France 3, le 55e festival interceltique de Lorient, le grand spectacle présenté par Laurent Luyat. Sur M6, À quel prix, magazine présenté par Julien Courbet. Sur France 4, Jérémy Frérot au Festivada de Rodez, concert. Vous retrouverez sur Gulli les 100 vidéos qui ont fait rire le monde entier, présentées par Issa Doumbia, en invité Elise et Moon. Sur T18, La loi de Valérie, tous coupables, avec Charlotte de Turckheim et Bruno Volkovitch. Sur Novo 19, Les 100 jours au Zooparc de Beauval, documentaire. Vous retrouverez sur TF1 série film Mademoiselle Holmes, Lola Devers dans le rôle principal et Tom Villa pour l'accompagner. Enfin sur Sister, le film d'animation Samy 2 à 20h40. Bon zapping!

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